0: What you thought you was gonna get fucking with me?
1: Qu'est-ce que je vais te nommer? Je vais te nommer.